0: Franck Zappa est très sympathique, il vous demande gentiment de ne jeter aucune bière ou autre boîte de Coca-Cola sur la scène. S'il vous plaît, merci.
1: You see,